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0: lycéens se poursuit aujourd'hui en France après une nouvelle journée de manifestation hier. Plusieurs rassemblements sont encore attendus ce vendredi. Le gouvernement tente de répondre aux revendications. Le ministre de l'Éducation, Édouard Geffray, a annoncé hier à Reims un plan d'urgence pour améliorer le remplacement des enseignants absents. Les premières mesures devraient être précisées dans les prochains jours. Trois organisations lycéennes ont par ailleurs été reçues hier au ministère. Sébastien Lecornu avait annoncé mercredi 5 chantiers, notamment sur les remplacements, les conditions matérielles dans les établissements, le temps scolaire et Parcoursup, avec des premières décisions promises avant la fin octobre. Hier matin, le ministère de l'Éducation comptait d'ailleurs 375 établissements totalement ou partiellement perturbés, soit environ 10% des établissements français, une baisse de 30% par rapport à mercredi. Les manifestations de mardi avaient rassemblé entre 266 000 et 450 000 personnes, selon les estimations. Autre sujet, la sécheresse. Le BRGM alerte sur l'état des nappes phréatiques. Deux tiers des points observés sont désormais sous les normales saisonnières. Une situation jugée très préoccupante, conséquence notamment d'un été exceptionnellement chaud et un déficit de précipitations. Pour soutenir d'ailleurs les agriculteurs touchés, la ministre de l'Agriculture, Annie Genevard, a annoncé hier des prêts à taux zéro pouvant représenter jusqu'à 2 milliards d'euros d'encours. La mesure doit toutefois encore être intégrée au budget 2027. Et face au risque d'incendie, la France va également acquérir un kit permettant à un avion militaire de type A400M de larguer du produit retardant. Testé cet été lors de l'incendie majeur en Gironde, le dispositif peut transporter jusqu'à 20 000 litres. Près de 100 000 hectares ont brûlé en France depuis le début de l'année. Et puis le prix Nobel de littérature 2026 revient à la Canadienne Anne Carson, poétesse, essayiste, traductrice et spécialiste de littérature grecque antique. Elle est récompensée pour une œuvre qui mêle notamment poésie et tradition classique. Elle devient la 19e femme à recevoir cette distinction.
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0: À Annecy, la mobilisation des lycéens s'est poursuivie hier. Une centaine de jeunes ont bloqué le lycée Gabriel Fauré dans une ambiance revendiquée comme pacifiste, avec notamment le manque d'enseignants et les inégalités entre établissements parmi leurs revendications. Dans le courant de l'après-midi, environ 100 manifestants, enseignants et lycéens se sont rassemblés devant la préfecture avant de partir vers le lycée Berthollet pour tenter de rallier d'autres participants. Une vingtaine de lycéens les ont finalement rejoints. À Chambéry et la Ravoire, la pluie a en revanche fortement perturbé les mobilisations devant les lycées Monge et du Granier. À Chambéry toujours, un nouveau relais numérique vient d'être créé pour lutter contre la précarité. Installé au 51 rue Ducy par le Secours catholique, la cantine savoyarde et Emmaüs Connect. Il accompagne sur l'orientation d'organismes partenaires les personnes éloignées du numérique également. Carte SIM à 1 euro et recharge à 6 euros sont déjà proposées. Dès 2027, des téléphones et ordinateurs reconditionnés seront également disponibles à prix solidaire. Le relais ouvre le premier mercredi de chaque mois entre 14h et 15h30. Du côté de Grésy-sur-Aix, le réaménagement du péage d'Aix-Nord se précise. Le chantier, évalué à 4 millions d'euros, doit créer des doubles voies, une voie d'évitement, des aménagements cyclables et davantage de végétation. Les travaux principaux sont prévus à partir de mi-2028. Area doit toutefois anticiper la création d'une double voie à la sortie de la 41. Le concessionnaire participera au financement à hauteur de 800 000 euros. Au 13e BCA de Barbie, 28 jeunes volontaires du nouveau service national ont commencé leur formation, âgés de 18 à 25 ans, dont 5 femmes. Ils seront formés pendant 10 mois avant de pouvoir rejoindre l'armée, la réserve ou retourner vers leurs études ou leur vie professionnelle. Certains pourront participer à des missions de sécurité intérieure, notamment Sentinelle. Leur fourragère leur sera remise le 11 novembre à Chambéry. Et on clôture ce journal local avec l'agenda de Radio Grand Lac. À Aix-les-Bains, le Salon du chocolat et des gourmandises revient samedi et dimanche au Casino Grand Cercle pour sa 9e édition. Près de 40 exposants seront présents avec des démonstrations des apprentis du CFA MFR Le Fontanil. Samedi de 10h à 20h, dimanche de 10h à 19h. L'entrée est à 4 euros et elle est gratuite pour les moins de 12 ans. Un événement organisé par Radio Grand Lac. Toujours samedi, mais cette fois-ci de 10h.

0: 10h à 19h. Ce sera la journée Octobre Rose à l'hôtel Le Riviera à Aix-les-Bains. Prévention, information, accompagnement en cancérologie et découverte gratuite de pratiques et outils. La participation est libre. Dimanche à 15h à l'église Notre-Dame d'Aix-les-Bains, un concert caritatif sera organisé au profit des enfants orphelins d'Ukraine. Mise à tango, 30 ans de passion sous la direction de Martine Palmery avec plus de 100 interprètes. Réservation par téléphone au 04 79 88 09 99. 04 79 88 09 99. Et enfin, demain de 10h à midi, dédicace d'Adrien René à la librairie Les Belles Histoires, place du marché à Aix-les-Bains, autour de son conte savoyard Les Trois Prisonniers, publié chez Fontaine de Siloé. C'est la fin de cet agenda, merci à vous de l'avoir suivi. On se retrouve dans quelques instants pour vos prévisions météo de ce vendredi.
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0: Cette journée de vendredi sera plutôt nuageuse avec quelques belles éclaircies dans le courant de la journée, mais nous resterons au sec. Côté Mercure, on est en dessous des normes de saison avec 10 degrés ce matin autour du lac du Bourget et pas plus de 16 degrés cet après-midi, notamment du côté de Chambéry ou d'Aix-les-Bains. Voilà pour vos prévisions météo, je vous souhaite un excellent vendredi et un excellent week-end à l'écoute du grand vin de la vie locale.
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1: Bonjour à toutes et à tous, voici l'essentiel de l'actualité de ce vendredi 9 octobre sur Radio Grand Lac. La mobilisation des lycéens se poursuit aujourd'hui en France après une nouvelle journée de manifestation hier. Plusieurs rassemblements sont encore attendus ce vendredi. Le gouvernement tente de répondre aux revendications,

0: perturbé, soit environ 10% des établissements français, une baisse de 30% par rapport à mercredi. Les manifestations de mardi avaient rassemblé entre 266 000 et 450 000 personnes, selon les estimations. Autre sujet, la sécheresse. Le BRGM alerte sur l'état des nappes phréatiques. Deux tiers des points observés sont désormais sous les normales saisonnières. Une situation jugée très préoccupante, conséquence notamment d'un été exceptionnellement chaud et un déficit de précipitations. Pour soutenir d'ailleurs les agriculteurs touchés, la ministre de l'Agriculture, Annie Genevard, a annoncé hier des prêts à taux zéro pouvant représenter jusqu'à 2 milliards d'euros d'encours. La mesure doit toutefois encore être intégrée au budget 2027. Et face au risque d'incendie, la France va également acquérir un kit permettant à un avion militaire de type A400M de larguer du produit retardant testé cet été lors de l'incendie majeur en Gironde. Le dispositif peut transporter jusqu'à 20 000 litres. Près de 100 000 hectares ont brûlé en France depuis le début de l'année. Et puis le prix Nobel de littérature 2026 revient à la Canadienne Anne Carson, poétesse, essayiste, traductrice et spécialiste de littérature grecque antique. Elle est récompensée pour une œuvre qui mêle notamment poésie et tradition classique. Elle devient la 19e femme à recevoir cette distinction.
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0: À Annecy, la mobilisation des lycéens s'est poursuivie hier. Une centaine de jeunes ont bloqué le lycée Gabriel Fauré dans une ambiance revendiquée comme pacifiste, avec notamment le manque d'enseignants et les inégalités entre établissements parmi leurs revendications. Dans le courant de l'après-midi, environ 100 manifestants, enseignants et lycéens se sont rassemblés devant la préfecture avant de partir vers le lycée Berthollet pour tenter de rallier d'autres participants. Une vingtaine de lycéens les ont finalement rejoints. À Chambéry et la Ravoire, la pluie a en revanche fortement perturbé les mobilisations devant les lycées Monges et du Granier. À Chambéry toujours, un nouveau relais numérique vient d'être créé pour lutter contre la précarité. Installé au 51 rue Ducie par le Secours catholique, la cantine savoyarde et Emmaüs Connect. Il accompagne sur l'orientation d'organismes partenaires les personnes éloignées du numérique également. Carte SIM à 1 euro et recharge à 6 euros sont déjà proposés. Dès 2027, des téléphones et ordinateurs reconditionnés seront également disponibles à prix solidaire. Le relais ouvre le premier mercredi de chaque mois entre 14h et 15h30. Du côté de Grésy-sur-Aix, le réaménagement du péage d'Aix-Nord se précise. Le chantier évalué à 4 millions d'euros doit créer des doubles voies, une voie d'évitement, des aménagements cyclables et davantage de végétation. Les travaux principaux sont prévus à partir de mi-2028. Area doit toutefois anticiper la création d'une double voie à la sortie de la 41. Le concessionnaire participera au financement à hauteur de 800 000 euros. Au 13e BCA de Barbie, 28 jeunes volontaires du nouveau service national ont commencé leur formation, âgés de 18 à 25 ans, dont 5 femmes. Ils seront formés pendant 10 mois avant de pouvoir rejoindre l'armée, la réserve ou retourner vers leurs études ou leur vie professionnelle. Certains pourront participer à des missions de sécurité intérieure, notamment Sentinelle. Leur fourragère leur sera remise le 11 novembre à Chambéry. Et on clôture ce journal local avec l'agenda de Radio Grand Lac. À Aix-les-Bains, le salon du chocolat et des gourmandises revient samedi et dimanche au Casino Grand Cercle pour sa 9e édition. Près de 40 exposants seront présents avec des démonstrations des apprentis du CFA MFR Le Fontanil. Samedi de 10h à 20h, dimanche de 10h à 19h. L'entrée est à 4 euros et elle est gratuite pour les moins de 12 ans. Un événement organisé par Radio Grand Lac. Toujours samedi, mais cette fois-ci de 10h à 19h, ce sera la journée Octobre Rose à l'hôtel Le Riviera à Aix-les-Bains. Prévention, information, accompagnement en cancérologie et découverte gratuite de pratiques et outils. La participation est libre. Dimanche à 15h à l'église Notre-Dame d'Aix-les-Bains, un concert caritatif sera organisé au profit des enfants orphelins d'Ukraine. Mise à tango, 30 ans de passion sous la direction de Martine Palmery avec plus de 100 interprètes. Réservation par téléphone au 04 79 88 09 80. 99 04 79 88 09 99. Et enfin, demain de 10h à midi, dédicace d'Adrien René à la librairie Les Belles Histoires, place du marché à Aix-les-Bains, autour de son compte Savoir.

0: Voyard, les trois prisonniers, publié chez Fontaine de Siloé. C'est la fin de cet agenda, merci à vous de l'avoir suivi. On se retrouve dans quelques instants pour vos prévisions météo de ce vendredi.
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0: Cette journée de vendredi sera plutôt nuageuse avec quelques belles éclaircies dans le courant de la journée, mais nous resterons au sec. Côté mercure, on est en dessous des normes de saison avec 10 degrés ce matin autour du lac du Bourget et pas plus de 16 degrés cet après-midi, notamment du côté de Chambéry ou d'Aix-les-Bains. Voilà pour vos prévisions météo, je vous souhaite un excellent vendredi et un excellent week-end à l'écoute du grand bain de la vie locale.
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1: Bonjour à toutes et à tous, voici l'essentiel de l'actualité de ce vendredi 9 octobre sur Radio Grand Lac. La mobilisation des lycéens se poursuit aujourd'hui en France après une nouvelle journée de manifestation hier. Plusieurs rassemblements sont encore attendus ce vendredi. Le gouvernement tente de répondre aux revendications. Le ministre de l'Éducation, Édouard Geffray, a annoncé hier à Reims un plan d'urgence pour améliorer le remplacement des enseignants absents. Les premières mesures devraient être précisées dans les prochains jours. Trois organisations lycéennes ont par ailleurs été reçues hier au ministère. Sébastien Lecornu avait annoncé mercredi 5 chantiers, notamment sur les remplacements, les conditions matérielles dans les établissements, le temps scolaire et Parcoursup, avec des premières décisions promises avant la fin octobre. Hier matin, le ministère de l'Éducation comptait d'ailleurs 375 établissements totalement ou partiellement perturbés, soit environ 10% des établissements français, une baisse de 30% par rapport à mercredi. Les manifestations de

0: doit toutefois encore être intégré au budget 2027. Et face au risque d'incendie, la France va également acquérir un kit permettant à un avion militaire de type A400M de larguer du produit retardant testé cet été lors de l'incendie majeur en Gironde. Le dispositif peut transporter jusqu'à 20 000 litres. Près de 100 000 hectares ont brûlé en France depuis le début de l'année. Et puis le prix Nobel de littérature 2026 revient à la Canadienne Anne Carson, poétesse, essayiste, traductrice et spécialiste de littérature grecque antique. Elle est récompensée pour une œuvre qui mêle notamment poésie et tradition classique. Elle devient la 19e femme à recevoir cette distinction.
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0: À Annecy, la mobilisation des lycéens s'est poursuivie hier. Une centaine de jeunes ont bloqué le lycée Gabriel Fauré dans une ambiance revendiquée comme pacifiste, avec notamment le manque d'enseignants et les inégalités entre établissements parmi leurs revendications. Dans le courant de l'après-midi, environ 100 manifestants, enseignants et lycéens se sont rassemblés devant la préfecture avant de partir vers le lycée Berthollet pour tenter de rallier d'autres participants. Une vingtaine de lycéens les ont finalement rejoints. À Chambéry et la Ravoire, la pluie a en revanche fortement perturbé les mobilisations devant les lycées Monge et du Granier. À Chambéry toujours, un nouveau relais numérique vient d'être créé pour lutter contre la précarité. Installé au 51 rue Ducy par le Secours catholique, la cantine savoyarde et Emmaüs Connect. Il accompagne sur l'orientation d'organismes partenaires les personnes éloignées du numérique également. Carte SIM à 1 euro et recharge à 6 euros sont déjà proposées. Dès 2027, des téléphones et ordinateurs reconditionnés seront également disponibles à prix solidaire. Le relais ouvre le premier mercredi de chaque mois entre 14h et 15h30. Du côté de Grésy-sur-Aix, le réaménagement du péage d'Aix-Nord se précise. Le chantier, évalué à 4 millions d'euros, doit créer des doubles voies, une voie d'évitement, des aménagements cyclables et davantage de végétation. Les travaux principaux sont prévus à partir de mi-2028. Area doit toutefois anticiper la création d'une double voie à la sortie de la 41. Le concessionnaire participera au financement à hauteur de 800 000 euros. Au 13e BCA de Barbie, 28 jeunes volontaires du nouveau service national ont commencé leur formation, âgés de 18 à 25 ans, dont 5 femmes. Ils seront formés pendant 10 mois avant de pouvoir rejoindre l'armée, la réserve ou retourner vers leurs études ou leur vie professionnelle. Certains pourront participer à des missions de sécurité intérieure, notamment Sentinelle. Leur fourragère leur sera remise le 11 novembre à Chambéry. Et on clôture ce journal local avec l'agenda de Radio Grand Lac. À Aix-les-Bains, le salon du chocolat et des gourmandises revient samedi et dimanche au Casino Grand Cercle pour sa 9e édition. Près de 40 exposants seront présents avec des démonstrations des apprentis du CFA MFR Le Fontanil. Samedi de 10h à 20h, dimanche de 10h à 19h. L'entrée est à 4 euros et elle est gratuite pour les moins de 12 ans. Un événement organisé par Radio Grand Lac. Toujours samedi, mais cette fois-ci de 10h à 19h, ce sera la journée Octobre Rose à l'hôtel Le Riviera à Aix-les-Bains. Prévention, information, accompagnement en cancérologie et découverte gratuite de pratiques et outils. La participation est libre. Dimanche à 15h à l'église Notre-Dame d'Aix-les-Bains, un concert caritatif sera organisé au profit des enfants orphelins d'Ukraine. Mise à tango, 30 ans de passion sous la direction de Martine Palmerie avec plus de 100 interprètes. Réservation par téléphone au 04 79 88 09 99. 04 79 88 09 99. Et enfin, demain de 10h à midi, dédicace d'Adrien René à la librairie Les Belles Histoires, place du marché à Aix-les-Bains, autour de son conte savoyard Les Trois Prisonniers, publié chez Fontaine de Siloé. C'est la fin de cet agenda, merci à vous de l'avoir suivi. On se retrouve dans quelques instants pour vos prévisions météo de ce vendredi.
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0: Cette journée de vendredi sera plutôt nuageuse avec quelques belles éclaircies dans le courant de la journée, mais nous resterons au sec. Côté mercure, on est en dessous des normes de saison avec 10 degrés ce matin autour du lac du Bourget et pas plus de 16 degrés cet après-midi, notamment du côté de Chambéry ou d'Aix-les-Bains. Voilà pour vos prévisions météo. Je vous souhaite un excellent vendredi et un excellent week-end à l'écoute du grand vin de la vie locale.

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1: Il est l'heure de votre horoscope en ce vendredi 9 octobre sur Radio Grand Lac. Nous allons voir ensemble ce que les astres vous réservent pour ce dernier jour de semaine. Et nous débutons avec les béliers. Une journée dynamique vous attend avec une occasion de faire avancer un projet qui vous tient à cœur. En amour, dites clairement ce que vous ressentez plutôt que de laisser planer le doute. Les taureaux, vous retrouverez peu à peu un rythme plus serein et cela vous fait du bien. Une bonne surprise pourrait égayer votre journée, notamment sur le plan personnel. Les Gémeaux, votre curiosité vous pousse vers de nouvelles idées et de nouvelles rencontres. Attention toutefois à ne pas vous disperser, choisissez une priorité et tenez-vous-y. Les Cancers, vous aurez besoin de vous entourer de personnes qui vous comprennent vraiment. Une conversation familiale pourrait permettre de repartir sur de meilleures bases. Les Lions, vous êtes en pleine forme et votre enthousiasme sera communicatif au travail comme dans vos projets. Osez prendre les devants mais sans chercher à tout contrôler. Les Vierges, une journée idéale pour régler une affaire laissée en suspens. Votre efficacité sera remarquée, mais accordez-vous aussi un peu de temps pour souffler. Les Balances, les relations sont au premier plan et une rencontre pourrait vous réserver une belle surprise. Côté cœur, misez sur la sincérité plutôt que sur les non-dits. Les Scorpions, vous sentez qu'un changement se prépare et votre intuition ne vous trompe probablement pas. Ne forcez rien, laissez les choses se mettre en place naturellement. Les Sagittaires, l'envie de bouger, de sortir ou encore de changer d'air sera particulièrement forte. Une proposition spontanée pourrait bien transformer votre programme de la journée. Les Capricornes, votre sérieux vous permet de franchir une étape importante, même si les résultats ne sont pas immédiats. En amour, montrez davantage vos émotions, même si ce n'est pas votre réflexe. Les Verseaux, une idée originale pourrait vous permettre de sortir d'une situation qui vous semblait bloquée. Faites confiance à votre créativité, elle sera votre meilleur atout aujourd'hui. Et nous terminons avec nos amis les Poissons. Vous êtes particulièrement sensibles aux ambiances et aux personnes qui vous entourent. Protégez votre énergie et privilégiez les moments simples avec ceux qui vous font du bien.
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1: Très bon vendredi à l'écoute du Grand Bain de la vie locale. Ça y est, c'est bientôt le week-end. J'espère que vous allez pouvoir vous reposer quand même après cette semaine. On est parti avec votre question du jour. Et ce matin, c'est une question de sport. Quel joueur a marqué le plus de points dans l'histoire de la NBA, donc au basket? Réponse A, LeBron James. Réponse B, Kobe Bryant. Réponse C, Michael Jordan. Ou réponse D, Kareem Abdul-Jabbar. Vous pouvez dès à présent jouer avec nous sur la page Facebook de Radio Grand Lac en message privé en nous envoyant comme d'habitude ABC ou D. La bonne réponse, elle arrivera juste après notre chanson du jour. Mais place maintenant à votre éphéméride.
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1: En ce vendredi 9 octobre, c'est la journée mondiale de la poste et nous fêtons aujourd'hui les Denis et les Sarah. Votre dicton du jour, s'il pleut à la Saint-Denis, la rivière sort 9 fois de son lit. Oula, c'est un peu dangereux quand même. Allez, on est parti pour notre chanson du jour et on remonte au mercredi 9 octobre 1985. Ce jour-là, le groupe Century était au sommet des charts français avec leur tube Lover Why et c'est pour ça qu'on va se l'écouter ce matin dans le grand bain de la vie locale pour bien terminer cette semaine. Et on se retrouvera évidemment juste après pour la réponse à notre question du jour. Donc

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1: Le groupe Century avec Loverwhy à l'instant dans le grand bain de la vie locale. C'est un souvenir de l'année 1985. On est de retour avec la réponse à notre question du jour qui, je rappelle, est une question de sport ce matin. Quel joueur a marqué le plus de points dans l'histoire de la NBA? Je rappelle, c'est au basket. Réponse A, LeBron James. Réponse B, Kobe Bryant. Réponse C, Michael Jordan. Ou réponse D, Kareem Abdul-Jabbar? Eh bien, la bonne réponse était évidemment la réponse à LeBron James. Avec un joli 77% de bonnes réponses ce matin, un grand bravo à vous toutes et vous tous. Et pour les petites explications, eh bien le record a été battu le 7 février 2023 en dépassant le précédent record de Kareem Abdul-Jabbar de 38 387 points. En 2026, LeBron James cumule plus de 43 000 points. Quand même, un grand bravo. Allez, on se retrouvera à partir de lundi pour de toutes nouvelles aventures culturelles dans le grand bain de la vie locale. J'ai plus qu'à vous souhaiter un excellent vendredi, mais surtout un excellent week-end à notre écoute.
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1: Bonjour à toutes et à tous, voici l'essentiel de l'actualité de ce vendredi 9 octobre sur Radio Grand Lac. La mobilisation des lycéens se poursuit aujourd'hui en France après une nouvelle journée de manifestation hier. Plusieurs rassemblements sont encore attendus ce vendredi. Le gouvernement tente de répondre aux revendications. Le ministre de l'Éducation, Édouard Geffray, a annoncé hier à Reims un plan d'urgence pour améliorer le remplacement des enseignants absents. Les premières mesures devraient être précisées dans les prochains jours. Trois organisations lycéennes ont par ailleurs été reçues hier au ministère. Sébastien Lecornu avait annoncé mercredi 5 chantiers, notamment sur les remplacements, les conditions matérielles dans les établissements, le temps scolaire et Parcoursup, avec des premières décisions promises avant la fin octobre. Hier matin, le ministère de l'Éducation comptait d'ailleurs 375 établissements totalement ou partiellement perturbés, soit environ 10% des établissements français, une baisse de 30% par rapport à mercredi. Les manifestations de mardi avaient rassemblé entre 266 000 et 450 000 personnes, selon les estimations. Autre sujet, la sécheresse. Le BRGM alerte sur l'état des nappes phréatiques. Deux tiers des points observés sont désormais sous les normales saisonnières. Une situation jugée très préoccupante, conséquence notamment d'un été exceptionnellement chaud et un déficit de précipitations. Pour soutenir d'ailleurs les agriculteurs touchés, la ministre de l'Agriculture, Annie Genevard, a annoncé hier des prêts à taux zéro pouvant représenter jusqu'à 2 milliards d'euros d'encours. La mesure doit toutefois encore être intégrée au budget 2027. Et face au risque d'incendie, la France va également acquérir un kit permettant à un avion militaire de type A400M de larguer du produit retardant testé cet été lors de l'incendie majeur en Gironde. Le dispositif peut transporter jusqu'à 20 000 litres. Près de 100 000 hectares ont brûlé en France depuis le début de l'année. Et puis le prix Nobel de littérature 2026 revient à la Canadienne Anne Carson, poétesse, essayiste, traductrice et

0: lycéens se sont rassemblés devant la préfecture avant de partir vers le lycée Berthollet pour tenter de rallier d'autres participants. Une vingtaine de lycéens les ont finalement rejoints à Chambéry et La Ravoire. La pluie a en revanche fortement perturbé les mobilisations devant les lycées Monges et du Granier. À Chambéry toujours, un nouveau relais numérique vient d'être créé pour lutter contre la précarité. Installé au 51 rue Ducie par le Secours catholique, la cantine savoyarde et Emmaüs Connect. Il accompagne sur l'orientation d'organismes partenaires les personnes éloignées du numérique également. Carte SIM à 1 euro et recharge à 6 euros sont déjà proposés. Dès 2027, des téléphones et ordinateurs reconditionnés seront également disponibles à prix solidaire. Le relais ouvre le premier mercredi de chaque mois entre 14h et 15h30. Du côté de Grésy-sur-Aix, le réaménagement du péage d'Aix-Nord se précise. Le chantier évalué à 4 millions d'euros doit créer des doubles voies, une voie d'évitement, des aménagements cyclables et davantage de végétation. Les travaux principaux sont prévus à partir de mi-2028. Réa doit toutefois anticiper la création d'une double voie à la sortie de la 41. Le concessionnaire participera au financement à hauteur de 800 000 euros. Au 13e BCA de Barbie, 28 jeunes volontaires du nouveau service national ont commencé leur formation, âgés de 18 à 25 ans, dont 5 femmes. Ils seront formés pendant 10 mois avant de pouvoir rejoindre l'armée, la réserve ou retourner vers leurs études ou leur vie professionnelle. Certains pourront participer à des missions de sécurité intérieure, notamment Sentinelle. Leur fourragère leur sera remise le 11 novembre à Chambéry. Et on clôture ce journal local avec l'agenda de Radio Grand Lac. À Aix-les-Bains, le salon du chocolat et des gourmandises revient samedi et dimanche au Casino Grand Cercle pour sa 9e édition. Près de 40 exposants seront présents avec des démonstrations des apprentis du CFA MFR Le Fontanil. Samedi de 10h à 20h, dimanche de 10h à 19h. L'entrée est à 4 euros et elle est gratuite pour les moins de 12 ans. Un événement organisé par Radio Grand Lac. Toujours samedi, mais cette fois-ci de 10h à 19h, ce sera la journée Octobre Rose à l'hôtel Le Riviera à Aix-les-Bains. Prévention, information, accompagnement en cancérologie et découverte gratuite de pratiques et outils. La participation est libre. Dimanche à 15h à l'église Notre-Dame d'Aix-les-Bains, un concert caritatif sera organisé au profit des enfants orphelins d'Ukraine. Mise à tango, 30 ans de passion sous la direction de Martine Palmery avec plus de 100 interprètes. Réservation par téléphone au 04 79 88 09 99. 04 79 88 09 99. Et enfin, demain de 10h à midi, dédicace d'Adrien René à la librairie Les Belles Histoires, place du marché à Aix-les-Bains, autour de son conte savoyard Les Trois Prisonniers, publié chez Fontaine de Siloé. C'est la fin de cet agenda, merci à vous de l'avoir suivi. On se retrouve dans quelques instants pour vos prévisions météo de ce vendredi.
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0: Cette journée de vendredi sera plutôt nuageuse avec quelques belles éclaircies dans le courant de la journée, mais nous resterons au sec. Côté mercure, on est en dessous des normes de saison avec 10 degrés ce matin autour du lac du Bourget et pas plus de 16 degrés cet après-midi, notamment du côté de Chambéry ou d'Aix-les-Bains. Voilà pour vos prévisions météo, je vous souhaite un excellent vendredi et un excellent week-end à l'écoute du grand vin de la vie locale.
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1: Bonjour à toutes et à tous, voici l'essentiel de l'actualité de ce vendredi 9 octobre sur Radio Grand Lac. La mobilisation des lycéens se poursuit aujourd'hui en France après une nouvelle journée de manifestation hier. Plusieurs rassemblements sont encore attendus ce vendredi. Le gouvernement tente de répondre aux revendications. Le ministre de l'Éducation, Édouard Geffray, a annoncé hier à Reims un plan d'urgence pour améliorer le remplacement des enseignants absents. Les premières mesures devraient être précisées dans les prochains jours. Trois organisations lycéennes ont par ailleurs été reçues hier au ministère. Sébastien Lecornu avait annoncé mercredi 5 chantiers, notamment sur les remplacements, les conditions matérielles dans les établissements, le temps scolaire et Parcoursup, avec des premières décisions promises avant la fin octobre. Hier matin, le ministère de l'Éducation comptait d'ailleurs 375 établissements totalement ou partiellement perturbés, soit environ 10% des établissements français, une baisse de 30% par rapport à mercredi. Les manifestations de mardi avaient rassemblé entre 266 000 et 450 000 personnes, selon les estimations. Autre sujet, la sécheresse. Le BRGM alerte sur l'état des nappes phréatiques. Deux tiers des points observés sont désormais sous les normales saisonnières. Une situation jugée

0: compter jusqu'à 20 000 litres. Près de 100 000 hectares ont brûlé en France depuis le début de l'année. Et puis le prix Nobel de littérature 2026 revient à la Canadienne Anne Carson, poétesse, essayiste, traductrice et spécialiste de littérature grecque antique. Elle est récompensée pour une œuvre qui mêle notamment poésie et tradition classique. Elle devient la 19e femme à recevoir cette distinction.
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0: À Annecy, la mobilisation des lycéens s'est poursuivie hier. Une centaine de jeunes ont bloqué le lycée Gabriel Fauré dans une ambiance revendiquée comme pacifiste, avec notamment le manque d'enseignants et les inégalités entre établissements parmi leurs revendications. Dans le courant de l'après-midi, environ 100 manifestants, enseignants et lycéens se sont rassemblés devant la préfecture avant de partir vers le lycée Berthollet pour tenter de rallier d'autres participants. Une vingtaine de lycéens les ont finalement rejoints. À Chambéry et la Ravoire, la pluie a en revanche fortement perturbé les mobilisations devant les lycées Monge et du Granier. À Chambéry toujours, un nouveau relais numérique vient d'être créé pour lutter contre la précarité. Installé au 51 rue Ducy par le Secours catholique, la cantine savoyarde et Emmaüs Connect. Il accompagne sur l'orientation d'organismes partenaires les personnes éloignées du numérique également. Carte SIM à 1 euro et recharge à 6 euros sont déjà proposées. Dès 2027, des téléphones et ordinateurs reconditionnés seront également disponibles à prix solidaire. Le relais ouvre le premier mercredi de chaque mois entre 14h et 15h30. Du côté de Grésy-sur-Aix, le réaménagement du péage d'Aix-Nord se précise. Le chantier, évalué à 4 millions d'euros, doit créer des doubles voies, une voie d'évitement, des aménagements cyclables et davantage de végétation. Les travaux principaux sont prévus à partir de mi-2028. Area doit toutefois anticiper la création d'une double voie à la sortie de la 41. Le concessionnaire participera au financement à hauteur de 800 000 euros. Au 13e BCA de Barbie, 28 jeunes volontaires du nouveau service national ont commencé leur formation, âgés de 18 à 25 ans, dont 5 femmes. Ils seront formés pendant 10 mois avant de pouvoir rejoindre l'armée, la réserve ou retourner vers leurs études ou leur vie professionnelle. Certains pourront participer à des missions de sécurité intérieure, notamment Sentinelle. Leur fourragère leur sera remise le 11 novembre à Chambéry. Et on clôture ce journal local avec l'agenda de Radio Grand Lac. À Aix-les-Bains, le salon du chocolat et des gourmandises revient samedi et dimanche au Casino Grand Cercle pour sa 9e édition. Près de 40 exposants seront présents avec des démonstrations des apprentis du CFA MFR Le Fontanil. Samedi de 10h à 20h, dimanche de 10h à 19h. L'entrée est à 4 euros et elle est gratuite pour les moins de 12 ans. Un événement organisé par Radio Grand Lac. Toujours samedi, mais cette fois-ci de 10h à 19h, ce sera la journée Octobre Rose à l'hôtel Le Riviera à Aix-les-Bains. Prévention, information, accompagnement en cancérologie et découverte gratuite de pratiques et outils. La participation est libre. Dimanche à 15h à l'église Notre-Dame d'Aix-les-Bains, un concert caritatif sera organisé au profit des enfants orphelins d'Ukraine. Mise à tango, 30 ans de passion sous la direction de Martine Palmerie avec plus de 100 interprètes. Réservation par téléphone au 04 79 88 09 99. 04 79 88 09 99. Et enfin, demain de 10h à midi, dédicace d'Adrien René à la librairie Les Belles Histoires, place du marché à Aix-les-Bains, autour de son conte savoyard Les Trois Prisonniers, publié chez Fontaine de Siloé. C'est la fin de cet agenda, merci à vous de l'avoir suivi. On se retrouve dans quelques instants pour vos prévisions météo de ce vendredi.
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0: Cette journée de vendredi sera plutôt nuageuse avec quelques belles éclaircies dans le courant de la journée, mais nous resterons au sec. Côté Mercure, on est en dessous des normes de saison avec 10 degrés ce matin autour du lac du Bourget et pas plus de 16 degrés cet après-midi, notamment du côté de Chambéry ou d'Aix-les-Bains. Voilà pour vos prévisions météo, je vous souhaite un excellent vendredi et un excellent week-end à l'écoute du grand vin de la vie locale.

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1: Il est l'heure de votre horoscope en ce vendredi 9 octobre sur Radio Grand Lac. Nous allons voir ensemble ce que les astres vous réservent pour ce dernier jour de semaine. Et nous débutons avec les béliers. Une journée dynamique vous attend avec une occasion de faire avancer un projet qui vous tient à cœur. En amour, dites clairement ce que vous ressentez plutôt que de laisser planer le doute. Les taureaux, vous retrouverez peu à peu un rythme plus serein et cela vous fait du bien. Une bonne surprise pourrait égayer votre journée, notamment sur le plan personnel. Les Gémeaux, votre curiosité vous pousse vers de nouvelles idées et de nouvelles rencontres. Attention toutefois à ne pas vous disperser, choisissez une priorité et tenez-vous-y. Les Cancers, vous aurez besoin de vous entourer de personnes qui vous comprennent vraiment. Une conversation familiale pourrait permettre de repartir sur de meilleures bases. Les Lions, vous êtes en pleine forme et votre enthousiasme sera communicatif au travail comme dans vos projets. Osez prendre les devants mais sans chercher à tout contrôler. Les Vierges, une journée idéale pour régler une affaire laissée en suspens. Votre efficacité sera remarquée, mais accordez-vous aussi un peu de temps pour souffler. Les Balances, les relations sont au premier plan et une rencontre pourrait vous réserver une belle surprise. Côté cœur, misez sur la sincérité plutôt que sur les non-dits. Les Scorpions, vous sentez qu'un changement se prépare et votre intuition ne vous trompe probablement pas. Ne forcez rien, laissez les choses se mettre en place naturellement. Les Sagittaires, l'envie de bouger, de sortir ou encore de changer d'air sera particulièrement forte. Une proposition spontanée pourrait bien transformer votre programme de la journée. Les Capricornes, votre sérieux vous permet de franchir une étape importante, même si les résultats ne sont pas immédiats. En amour, montrez davantage vos émotions, même si ce n'est pas votre réflexe. Les Verseaux, une idée originale pourrait vous permettre de sortir d'une situation qui vous semblait bloquée. Faites confiance à votre créativité, elle sera votre meilleur atout aujourd'hui. Et nous terminons avec nos amis les Poissons. Vous êtes particulièrement sensibles aux ambiances et aux personnes qui vous entourent. Protégez votre énergie et privilégiez les moments simples avec ceux qui vous font du bien.
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1: Très bon vendredi à l'écoute du Grand Bain de la vie locale. Ça y est, c'est bientôt le week-end. J'espère que vous allez pouvoir vous reposer quand même après cette semaine. On est parti avec votre question du jour. Et ce matin, c'est une question de sport. Quel joueur a marqué le plus de points dans l'histoire de la NBA, donc au basket? Réponse A, LeBron James. Réponse B, Kobe Bryant. Réponse C, Michael Jordan. Ou réponse D, Kareem Abdul-Jabbar. Vous pouvez dès à présent jouer avec nous sur la page Facebook de Radio Grand Lac en message privé en nous envoyant comme d'habitude ABCOUD. La bonne réponse, elle arrivera juste après notre chanson du jour. Mais place maintenant à votre éphéméride.
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1: En ce vendredi 9 octobre, c'est la journée mondiale de la poste et nous fêtons aujourd'hui les Denis et les Sarah. Votre dicton du jour, s'il pleut à la Saint-Denis, la rivière sort 9 fois de son lit. Oula, c'est un peu dangereux quand même. Allez, on est parti pour notre chanson du jour et on remonte au mercredi 9 octobre 1985. Ce jour-là, le groupe Century était au sommet des charts français avec leur tube Lover Why et c'est pour ça qu'on va se l'écouter ce matin dans le Grand Bain de la vie locale pour bien terminer cette semaine. Et on se retrouvera évidemment juste après pour la réponse à notre question du jour. Donc je vous dis

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1: Le groupe Century avec Loverwhy à l'instant dans le grand bain de la vie locale. C'est un souvenir de l'année 1985. On est de retour avec la réponse à notre question du jour qui, je rappelle, est une question de sport ce matin. Quel joueur a marqué le plus de points dans l'histoire de la NBA? Je rappelle, c'est au basket. Réponse A, LeBron James. Réponse B, Kobe Bryant. Réponse C, Michael Jordan. Ou réponse D, Kareem Abdul-Jabbar. Eh bien, la bonne réponse était évidemment la réponse à LeBron James. Avec un joli 77% de bonnes réponses ce matin, un grand bravo à vous toutes et vous tous. Et pour les petites explications, eh bien, le record a été battu le 7 février 2023 en dépassant le précédent record de Kareem Abdul-Jabbar de 38 387 points. En 2026, LeBron James cumule plus de 43 000 points. Quand même, un grand bravo. Allez, on se retrouvera à partir de lundi pour de toutes nouvelles aventures culturelles dans le grand bain de la vie locale. J'ai plus qu'à vous souhaiter un excellent vendredi, mais surtout un excellent week-end à notre écoute.
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1: Bonjour à toutes et à tous, voici l'essentiel de l'actualité de ce vendredi 9 octobre sur Radio Grand Lac. La mobilisation des lycéens se poursuit aujourd'hui en France après une nouvelle journée de manifestation hier. Plusieurs rassemblements sont encore attendus ce vendredi. Le gouvernement tente de répondre aux revendications. Le ministre de l'Éducation, Édouard Geffray, a annoncé hier à Reims un plan d'urgence pour améliorer le remplacement des enseignants absents. Les premières mesures devraient être précisées dans les prochains jours. Trois organisations lycéennes ont par ailleurs été reçues hier au ministère. Sébastien Lecornu avait annoncé mercredi 5 chantiers, notamment sur les remplacements, les conditions matérielles dans les établissements, le temps scolaire et Parcoursup, avec des premières décisions promises avant la fin octobre. Hier matin, le ministère de l'Éducation comptait d'ailleurs 375 établissements totalement ou partiellement perturbés, soit environ 10% des établissements français, une baisse de 30% par rapport à mercredi. Les manifestations de mardi avaient rassemblé entre 266 000 et 450 000 personnes, selon les estimations. Autre sujet, la sécheresse. Le BRGM alerte sur l'état des nappes phréatiques. Deux tiers des points observés sont désormais sous les normales saisonnières. Une situation jugée très préoccupante, conséquence notamment d'un été exceptionnellement chaud et un déficit de précipitations. Pour soutenir d'ailleurs les agriculteurs touchés, la ministre de l'Agriculture, Annie Genevard, a annoncé hier des prêts à taux zéro pouvant représenter jusqu'à 2 milliards d'euros d'encours. La mesure doit toutefois encore être intégrée au budget 2027. Et face au risque d'incendie, la France va également acquérir un kit permettant à un avion militaire de type A400M de larguer du produit retardant testé cet été lors de l'incendie majeur en Gironde. Le dispositif peut transporter jusqu'à 20 000 litres. Près de 100 000 hectares ont brûlé en France depuis le début de l'année. Et puis le prix Nobel de littérature 2026 revient à la Canadienne Anne Carson, poétesse, essayiste, traductrice et spécialiste de littérature grecque antique. Elle est récompensée pour une œuvre qui mêle notamment poésie et tradition classique. Elle devient la 19e femme à recevoir cette distinction.
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1: À Annecy, la mobilisation des lycéens s'est poursuivie hier. Une centaine de jeunes ont bloqué le lycée Gabriel Fauré dans une ambiance revendiquée comme pacifiste, avec notamment le manque d'enseignants et les inégalités entre établissements parmi leurs revendications. Dans le courant de l'après-midi, environ 100 manifestants, enseignants et lycéens se sont rassemblés devant la préfecture avant de partir vers le lycée Berthollet pour tenter de rallier d'autres participants. Une vingtaine de lycéens les ont finalement rejoints. À Chambéry et la Ravoire, la pluie a en revanche fortement perturbé les mobilisations devant les lycées Monge et Dugranier. À Chambéry toujours, un nouveau relais numérique vient d'être créé pour lutter contre la précarité. Installé au 51 rue Ducy par le Secours catholique, la cantine savoyarde et Emmaüs Connect. Il accompagne sur l'orientation d'organismes partenaires les personnes éloignées du numérique également. Carte SIM à 1 euro et recharge à 6 euros sont déjà proposées. Dès 2027, des téléphones et ordinateurs reconditionnés seront également disponibles à prix solidaire. Le relais ouvre le premier mercredi de chaque mois entre 14h et 15h30. Du côté de Grésy-sur-Aix, le réaménagement du péage d'Aix-Nord se précise. Le chantier évalué à 4 millions d'euros doit créer des doubles voies, une voie d'évitement, des aménagements cyclables et davantage de végétation. Les travaux principaux sont prévus à partir de mi-2028. Area doit toutefois anticiper la création d'une double voie à la sortie de la 41. Le concessionnaire participera au financement à hauteur de 800 000 euros. Au 13e BC.

0: Près de 40 exposants seront présents avec des démonstrations des apprentis du CFA MFR Le Fontanil, samedi de 10h à 20h, dimanche de 10h à 19h. L'entrée est à 4€ et elle est gratuite pour les moins de 12 ans. Un événement organisé par Radio Grand Lac. Toujours samedi, mais cette fois-ci de 10h à 19h, ce sera la journée Octobre Rose à l'hôtel Le Riviera à Aix-les-Bains. Prévention, information, accompagnement en cancérologie et découverte gratuite de pratiques et outils. La participation est libre. Dimanche à 15h à l'église Notre-Dame d'Aix-les-Bains, un concert caritatif sera organisé au profit des enfants orphelins d'Ukraine. Mise à tango, 30 ans de passion sous la direction de Martine Palmerie avec plus de 100 interprètes. Réservation par téléphone au 04 79 88 09 99. 04 79 88 09 99. Et enfin, demain de 10h à midi, dédicace d'Adrien René à la librairie Les Belles Histoires, place du marché à Aix-les-Bains, autour de son conte savoyard Les Trois Prisonniers, publié chez Fontaine de Siloé. C'est la fin de cet agenda, merci à vous de l'avoir suivi. On se retrouve dans quelques instants pour vos prévisions météo de ce vendredi.
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0: Cette journée de vendredi sera plutôt nuageuse avec quelques belles éclaircies dans le courant de la journée, mais nous resterons au sec. Côté Mercure, on est en dessous des normes de saison avec 10 degrés ce matin autour du lac du Bourget et pas plus de 16 degrés cet après-midi, notamment du côté de Chambéry ou d'Aix-les-Bains. Voilà pour vos prévisions météo, je vous souhaite un excellent vendredi et un excellent week-end à l'écoute du grand vin de la vie locale.
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1: Bonjour à toutes et à tous, voici l'essentiel de l'actualité de ce vendredi 9 octobre sur Radio Grand Lac. La mobilisation des lycéens se poursuit aujourd'hui en France après une nouvelle journée de manifestation hier. Plusieurs rassemblements sont encore attendus ce vendredi. Le gouvernement tente de répondre aux revendications. Le ministre de l'Éducation, Édouard Geffray, a annoncé hier à Reims un plan d'urgence pour améliorer le remplacement des enseignants absents. Les premières mesures devraient être précisées dans les prochains jours. Trois organisations lycéennes ont par ailleurs été reçues hier au ministère. Sébastien Lecornu avait annoncé mercredi 5 chantiers, notamment sur les remplacements, les conditions matérielles dans les établissements, le temps scolaire et Parcoursup, avec des premières décisions promises avant la fin octobre. Hier matin, le ministère de l'Éducation comptait d'ailleurs 375 établissements totalement ou partiellement perturbés, soit environ 10% des établissements français, une baisse de 30% par rapport à mercredi. Les manifestations de mardi avaient rassemblé entre 266 000 et 450 000 personnes, selon les estimations. Autre sujet, la sécheresse. Le BRGM alerte sur l'état des nappes phréatiques. Deux tiers des points observés sont désormais sous les normales saisonnières. Une situation jugée très préoccupante, conséquence notamment d'un été exceptionnellement chaud et un déficit de précipitations. Pour soutenir d'ailleurs les agriculteurs touchés, la ministre de l'Agriculture, Annie Genevard, a annoncé hier des prêts à taux zéro pouvant représenter jusqu'à 2 milliards d'euros d'encours. La mesure doit toutefois encore être intégrée au budget 2027. Et face au risque d'incendie, la France va également acquérir un kit permettant à un avion militaire de type A400M de larguer du produit retardant. Testé cet été lors de l'incendie majeur en Gironde, le dispositif peut transporter jusqu'à 20 000 litres. Près de 100 000 hectares ont brûlé en France depuis le début de l'année. Et puis le prix Nobel de littérature 2026 revient à la Canadienne Anne Carson, poétesse, essayiste, traductrice et spécialiste de littérature grecque antique. Elle est récompensée pour une œuvre qui mêle notamment poésie et tradition classique. Elle devient la 19e femme à recevoir cette distinction.
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1: À Annecy, la mobilisation des lycéens s'est poursuivie hier. Une centaine de jeunes ont bloqué le lycée Gabriel Fauré dans une ambiance revendiquée comme pacifiste, avec notamment le manque d'enseignants et les inégalités entre établissements parmi leurs revendications. Dans le courant de l'après-midi, environ 100 manifestants, enseignants et lycéens se sont rassemblés devant la préfecture avant de partir vers le lycée Berthollet pour tenter de rallier d'autres participants. Une vingtaine de lycéens les ont finalement rejoints. À Chambéry et la Ravoire, la pluie a en revanche fortement perturbé les mobilisations devant les lycées Monge et Dugranier. À Chambéry toujours, un nouveau relais numérique vient d'être créé pour lutter contre la précarité. Installé au 51 rue Ducy par le Secours catholique, la cantine savoyarde et Emmaüs Connect. Il accompagne sur l'orientation d'organismes partenaires les personnes éloignées du numérique également. Carte SIM à 1 euro et recharge à 6 euros sont déjà proposés. Dès 2027, des téléphones et ordinateurs reconditionnés seront également disponibles à prix solidaire. Le relais ouvre le premier mercredi de chaque mois entre 14h et 15h30. Du côté de Grésy-sur-Aix, le réaménagement du péage d'Aix-Nord se précise. Le chantier évalué à 4 millions d'euros doit créer des doubles voies, une voie d'évitement, des aménagements cyclables et davantage de végétation. Les travaux principaux sont prévus à partir de mi-2028. Area doit toutefois anticiper la création d'une double voie à la sortie de la 41. Le concessionnaire participera au financement à hauteur de 800 000 euros. Au 13e BCA de Barbie, 28 jeunes volontaires du nouveau service national ont commencé leur formation, âgés de 18 à 25 ans, dont 5 femmes. Ils seront formés pendant 10 mois avant de pouvoir rejoindre l'armée, la réserve ou retourner vers leurs études ou leur vie professionnelle. Certains pourront participer à des missions de sécurité intérieur, notamment Sentinelle. Leur fourragère leur sera remise le 11 novembre à Chambéry. Et on clôture ce journal local avec l'agenda de Radio Grand Lac. À Aix-les-Bains, le salon du chocolat et des gourmandises revient samedi et dimanche au Casino Grand Cercle pour sa 9e édition. Près de 40 exposants seront présents avec des démonstrations des apprentis du CFA MFR Le Fontanil. Samedi de 10h à 20h, dimanche de 10h à 19h. L'entrée est à 4€ et elle est gratuite pour les moins de 12 ans. Un événement organisé par Radio Grand Lac. Toujours samedi, mais cette fois-ci de 10h à 19h, ce sera la journée Octobre Rose à l'hôtel Le Riviera à Aix-les-Bains. Prévention, information, accompagnement en cancérologie et découverte gratuite de pratiques et outils.

0: prisonniers, publié chez Fontaine de Siloé. C'est la fin de cet agenda, merci à vous de l'avoir suivi. On se retrouve dans quelques instants pour vos prévisions météo de ce vendredi.
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0: Cette journée de vendredi sera plutôt nuageuse avec quelques belles éclaircies dans le courant de la journée, mais nous resterons au sec. Côté Mercure, on est en dessous des normes de saison avec 10 degrés ce matin autour du lac du Bourget et pas plus de 16 degrés cet après-midi, notamment du côté de Chambéry ou d'Aix-les-Bains. Voilà pour vos prévisions météo, je vous souhaite un excellent vendredi et un excellent week-end à l'écoute du grand vin de la vie locale.

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1: Il est l'heure de votre programme télé en ce vendredi 9 octobre sur Radio Grand Lac, sur TF1 à 21h10, qui sera le plus nul, sur France 2, Simon Coleman, à la même heure sur France 3, le clan Delon, l'impossible héritage, sur Canal+, Marsupilami, sur France 5 à 21h05, She Said, sur M6 à 21h10, Stillwater, sur Arte à 20h55, Gerta et le monde déchiré, sur France 4 à 21h, un soir d'été sous la Tour Eiffel avec la maîtrise de Radio France, sur LCP à 21h08, Extrême Droite, La Nouvelle Garde, sur W9 à 21h25, Enquête d'Action, sur TMC, 90 minutes Enquête, c'est à la même heure, sur TFX à 21h10, Maison de Retraite 2, sur Gulli, Comme des Bêtes, c'est à 21h05, sur C-Star à présent à 21h10, Paul Mirabel, Zèbre, sur T18 à 20h55, Les Junkies d'Adolf Hitler, sur Nouveau 19 à 21h10, Barrage de la Rance, Le Défi des Marées à 21h10 également sur TF1 Série Film New York Unité Spéciale. Sur L'Équipe, ce sera du tennis avec la Laver Cup à 20h40 et enfin sur Sister à 21h10 Hawaii 5.0. Voilà donc pour votre programme télé en ce vendredi soir. Je vous laisse faire votre choix et je vous souhaite par avance une excellente soirée télévision mais également un très bon week-end.

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2: Hello tout le monde, comme chaque semaine, on se retrouve sur le grand bain de la vie locale pour vos sorties ciné et on débute sans plus attendre avec le film La Maison de nos rêves, c'est avec Kev Adams. C'est un film évidemment tout public. Un jeune couple pense avoir enfin trouvé la solution miracle pour devenir propriétaire. Un viager, une maison sublime au bord d'un lac, une dame mourante, bref, le plan parfait. Mais une fois le contrat signé, la dame va beaucoup mieux et va transformer leur rêve immobilier en véritable cauchemar. On poursuit avec le film Du Cobu et le fantôme de Saint-Potache. C'est un film d'Elise Moon et là aussi c'est tout public évidemment, c'est Halloween et Du Cobu revient pour une aventure pleine de rires et de mystères. Le professeur Latouche et Mademoiselle Rateau emménagent dans une maison hantée par le fantôme d'Anatole, le plus grand cancre de l'histoire de l'école Saint-Potache. Ce fantôme farceur va entraîner Du Cobu, Léonie, leurs parents et qui triche dans une série de péripéties aussi drôles qu'il inattendu, mais attention, à Halloween, tout peut arriver. Et nous terminons avec le film Ni vu ni connu. Corinne McClough est figurante. Elle enchaîne les tournages avec l'espoir d'être remarquée et de décrocher enfin un vrai rôle. Lorsque son chemin croise celui de Sandrine Kimberlin et qu'une relation commence à se nouer entre les deux, Corinne espère concrétiser son rêve, mais la célèbre actrice va-t-elle vraiment l'aider à se faire une place au sein de la grande famille du cinéma ? Voilà donc pour vos sorties ciné de la semaine. Je vous laisse faire votre choix et je vous souhaite par avance une excellente séance dans les salles de notre département.
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1: Il est l'heure de votre programme télé en ce vendredi 9 octobre sur Radio Grand Lac, sur TF1 à 21h10, qui sera le plus nul, sur France 2, Simon Coleman, à la même heure sur France 3, le clan Delon, l'impossible héritage, sur Canal+, Marsupilami, sur France 5 à 21h05, She Said, sur M6 à 21h10, Stillwater, sur Arte à 20h55, Gerta et le monde déchiré, sur France 4 à 21h, un soir d'été sous la Tour Eiffel, avec la maîtrise de Radio France, sur LCP à 21h08, Extrême Droite, la Nouvelle Garde, sur W9 à 21h25, Enquête d'Action, sur TMC, 90 minutes Enquête, c'est à la même heure, sur TFX à 21h10, Maison de Retraite 2, sur Gulli, Comme des Bêtes, c'est à 21h05, sur C-Star à présent à 21h10, Paul Mirabel, Zèbre, sur T18 à 20h55, Les Junkies d'Adolf Hitler, sur Nouveau 19 à 21h10, Barrage de la Rance, Le Défi des Marais à 21h10 également sur TF1 Série Film New York Unité Spéciale. Sur L'Équipe, ce sera du tennis avec la Laver Cup à 20h40 et enfin sur Sister à 21h10 Hawaii 5.0. Voilà donc pour votre programme télé en ce vendredi soir. Je vous laisse faire votre choix et je vous souhaite par avance une excellente soirée télévision mais également un très bon week-end.
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4: Bonsoir à tous et bienvenue sur Radio Grand Lac. On se retrouve pour une nouvelle édition de votre émission de jazz, La Note Bleue. C'est Philippe qui vous accompagne ce soir avec notre directeur d'antenne, Jean-Pierre. Bonsoir Jean-Pierre, comment ça va ?
5: Bonsoir Philippe, ça va très très bien. Et toi-même ?
4: Eh bien formidablement, c'est vendredi, on se retrouve, on va écouter plein de bonne musique.
5: Ah ouais, tout à fait, La Note Bleue, donc ce rendez-vous maintenant que tu présentes, et avec toujours des titres de qualité. Je veux juste dire un petit mot, si tu me permets, je voulais qu'on salue le salon Lamartine au casino d'Aix-les-Bains, puisqu'il y a nos exposants du salon de chocolat qui sont en train de se mettre en place. Et on est diffusé là-bas, donc dans le plafond de ce salon Lamartine. Donc on salue tout le monde, on remercie encore les exposants qui sont en train de finir de se mettre en place. Et à partir de demain, salon du chocolat et des gourmandises, demain matin dès 10h, 10h-20h et dimanche 10h-19h. Ça va être grandiose, salon du chocolat et des gourmandises, 9e édition, organisée par Radio Grand Lac.
4: On y sera bien sûr.
5: On y sera.
4: On salive d'avance. Eh bien écoutez, allez vite chercher vos cartes d'embarquement. Ce soir, je vous propose un voyage en Italie. Juste à côté de nous, la botte a une longue tradition jazzistique. Dès son arrivée en Europe, le jazz y a imprimé une trace indélébile qui est encore présente de nos jours. On présente cette émission et on va débuter avec un thème composé en 1939. Dans l'Italie de Mussolini, le jazz est considéré comme une musique décadente. Pour s'exprimer, les artistes emploient le ton de l'humour et c'est sous la forme d'un pamphlet moquant un personnage imaginaire dont toute la ville se moque à cause de sa façon extravagante de s'habiller que Giorni Carmer a écrit les paroles de Pippo Nonnosa. Le public y reconnaîtra immédiatement le personnage d'Achille Starace qui était le secrétaire national du parti fasciste qui se croyait beau comme un Apollon mais qui sautillait comme un poulet, selon le refrain de la chanson. Comme les paroles de la chanson ne le mentionnaient pas explicitement, la censure de l'époque ne put pas faire son œuvre et ce foxtrot contribua à jouer son rôle de soupape face à la dictature. Repris de nombreuses reprises, en voici la version de Luca Aquino dans son album dédié à l'Italian Songbook.

Dans les années d'après-guerre, la culture américaine se diffuse en Europe. La jeunesse joue au baseball, boit du whisky soda et l'écoute du rock'n'roll en fumant des camels. Bref, vous voyez où je veux en venir. Tous ces symboles du rêve américain amusent le pianiste et chanteur Renato Carosone, qui écrit dans sa langue napolitaine une chanson qui fera le tour du monde et qui sera reprise par les Américains eux-mêmes. Voici « Tu vuoi fa l'americano ».

Enrico Rava fait partie du paysage jazzistique italien depuis les années 60. Après s'être imposé comme soliste et leader sur la scène nationale, il part s'installer 8 ans à New York. Cette période permettra sa révélation à l'international, notamment grâce à l'album Catcher Paris qu'il enregistre en 1972. Dans l'ambiance jazz d'avant-garde de l'époque, il est entouré entre autres du célèbre guitariste John Abercrombie et on les retrouve tout de suite dans le morceau titre de l'album inspiré par un chant folklorique andin. Voici Catcher Paris.

Giovanni Mirabassi est l'un des représentants italiens les plus connus du jazz actuel. Son talent au piano lui a valu d'être repéré très jeune et d'accompagner des pointures comme Chet Baker ou Steve Grossman. Le pianiste a été célébré de ce côté des Alpes avec une victoire de la musique et un Django d'or pour son album en piano solo intitulé Avanti et qui est dédié au chant révolutionnaire ou de résistance. Et c'est justement un des titres de cet album que nous allons écouter maintenant. S'il fallait une preuve que le jazz peut se marier avec toutes les musiques, voici la version de Giovanni Mirabassi du chant des partisans.

0: Voilà, c'est ça qui est formidable, cette capacité à prendre un thème et à l'emmener très très très très loin pour nous faire voyager. Merci Giovanni Mirabassi. Alors l'Italie, c'est aussi une longue tradition de chant. Dans les premiers opéras, dans le chant lyrique, la tradition s'est transmise par le chant populaire. En 1970, Luciano Battisti compose « E penso a te », une superbe ballade qui devient un des grands chefs-d'œuvre de la variété italienne. Repris dans le monde entier, le jazz italien se l'est évidemment également approprié. D'abord via Enrico Rava, dont je vous ai parlé tout à l'heure et dont je vous invite à écouter sa version. Et puis plus récemment, c'est le trompettiste et bugliste originaire de la région des Pouilles, Fabrizio Gaudino, qui l'a repris, accompagné de Rudy Sperry à la guitare. J'ai eu la chance de faire sa connaissance cet été et je vous recommande tout vivement son écoute puisqu'il allie un son tout en rondeur et de belles ballades et une technique d'improvisation digne des plus grands. Voici pour vous maintenant ce petit bijou, E penso a te.
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0: Chouette, hein? Ouais. Ben notamment Eric Truffaut, putain. Alors lui, c'est... Eric Truffaut, Stefano Di Battista, c'est des mecs, c'est têtes d'affiche à Jazz à Vienne, quoi. Oui, c'est des têtes d'affiche. T'es jamais allé. Dès que la programmation de l'année prochaine sort, je te dirai ce qu'il y a, ce qu'il y a.

Alors l'Italie, c'est aussi une terre d'accueil. Il faut évidemment parler du festival d'Umbria à côté de Pérouse qui réunit depuis 1973 les meilleurs jazzmen au monde. S'il fut itinérant au départ, il s'est depuis fixé donc à Pérouse et il a accueilli des pointures comme Sun Ra, Count Basie, Weather Report, Dizzy Gillespie, Miles Davis, Keith Jarrett et tant d'autres. Bref, la crème de la crème. C'est aussi en Italie que le trompettiste Chet Baker est venu à de très nombreuses périodes. Au début de sa carrière, où sa belle gueule lui avait valu le surnom d'Angelo, un peu plus tard, où il fut arrêté et mis en prison 19 mois pour possession de drogue. Et malheureusement, enfin, c'est au départ de Rome qu'il prit la route pour son dernier voyage vers Amsterdam en 1988. À chaque séjour, Chet Baker s'entourait des meilleurs musiciens locaux pour ses concerts, mais aussi de ses enregistrements. Ce que l'on sait moins, c'est qu'on dénombre pas moins d'une dizaine d'albums enregistrés dans la péninsule. On le retrouve ici dans un album peu connu de sa discographie intitulé At Capolinea, un célèbre club de Milan. Autour de lui, on retrouve le pianiste Michel Graillet, Léo Mitchell à la batterie, le flûtiste et guitariste italien Nicola Stilo et l'incontournable Riccardo Delfra, qui a été son contrebassiste attitré pendant l'intégralité de ses 10 dernières années, et qui depuis d'ailleurs continue à faire vivre la mémoire de Chet Baker. J'ai choisi pour vous un très beau morceau à vous faire découvrir, voici « Pioggia sul deserto ».

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2: Alors, on ne peut pas évoquer la rencontre du jazz et de l'Italie sans évoquer Paolo Conte et son fameux Via Con Me. Un rythme ouvertement jazz, un peu de scat dans le refrain et une voix de crooner et une capacité à nous emmener au bout du monde dans cette chanson douce-amère qui nous invite à tout plaquer pour le suivre. Plutôt que de vous faire entendre une énième fois l'original, j'ai choisi pour vous la relecture récente qu'en a faite Mario Biondi, celui qu'on appelle le Barry White italien. C'est très joliment réapproprié le morceau en compagnie du trompettiste Till Brunner. Voici donc Via Con Me.

On enchaîne avec le trompettiste Paolo Fresu, qui exprime sa sensibilité toute méditerranéenne, issue de sa Sardaigne natale, dans un style plein de douceur et de phrases d'une grande pureté mélodique. Je me rappelle d'un coup de foudre musical pour son son de bugle plein de rondeur à l'occasion d'un concert avec le quintet de Carla Bley dans une nuit au Théâtre antique de Jazz à Vienne. On le retrouve aujourd'hui dans une reprise de la composition de Michel Legrand, Les Moulins de mon cœur, qui lui avait valu un Oscar. Ici, Paolo Fresu dialogue avec le pianiste suédois Jan Lundgren et le plus italien des jazzmen français puisqu'il s'agit de l'accordéoniste Richard Galliano. Le trio nous invite à un voyage poétique par son nom Mare Nostrum. Issu de leur troisième album en commun, voici « The Windmills of Your Mind ».

0: Le saxophoniste Stefano Di Battista est un des acteurs majeurs du jazz italien moderne. Né à Rome, il s'est nourri des influences de la capitale avant de prendre une stature internationale, avec notamment un passage remarqué au sein de l'Orchestre National de Jazz de ce côté des Alpes. Je vous ai parlé de sa présence en tête d'affiche du Festival de Jazz à Vienne lors de ma précédente émission. Le voici ici en leader de son premier quintet à la fin des années 90. À ses côtés se trouvent Flavio Boltro, Eric Lenini, Benjamin Enoch et Rosario Bonaccorso. Tiré de l'album A Prima Vista, voici Funny Moon, un thème bebop où la technique se mélange à la virtuosité.
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0: Voilà, on est toujours ensemble pour cette heure dédiée au jazz italien. Avant de retrouver un dernier morceau pour conclure cette émission, j'accueille maintenant Agathe Denis qui travaille pour le festival Jazz Contrebande. Bonsoir Agathe, comment ça va ?
1: Bonsoir, super.
0: Eh bien super. Agathe, vous êtes une habituée de l'émission puisque vous êtes déjà intervenue pour nous parler des éditions précédentes avec Christian. On se dit déjà quelques mots sur ce festival qui fait une édition spéciale, il me semble.
1: Et oui, c'est une année anniversaire. C'est 3 décennies de contrebande, déjà. Ça passe vite. Mais 30 ans, c'est bien, 30 ans. 30 ans, c'est plein de belles choses.
0: Voilà, sur ce festival, donc, transfrontalier, c'est la particularité France et Suisse.
1: Oui, en fait, c'est très souvent, j'explique la chose suivante, c'est que c'est un réseau avant d'être un festival. Le festival, c'est vraiment que la partie émergée de l'iceberg. En fait, il y a 47 structures réparties des deux côtés de la frontière, à peu près moitié-moitié, parce que c'est la meilleure fondue. Hein. Je ne sais pas si vous connaissez la recette de la fondue moitié-moitié.
0: Mais on ne fera pas de comparaison.
1: On fait tout. Non. Ouh là là. Non. Mon Dieu.
0: Surtout pas.
1: Mais, oui, non. Mais en fait, vraiment, on est à chaque fois 50-50 des deux côtés de la frontière, avec la moitié donc, de salles en France et à peu près la moitié de l'autre côté de la frontière. Donc, on va en gros de la Fraternelle Saint-Claude dans le Jura français jusqu'à Chamonix. On descend jusqu'à la Pège à Chambéry. On passe par Annemasse, on passe par évidemment Annecy avant, Cluse, Bonneville. Et puis, côté Suisse, c'est 4 cantons, enfin, même 5 cantons, ce qu'on a intégré de Neuchâtel cette année. Donc, Genève, Vaud, Valais, Fribourg et Neuchâtel.
0: Voilà.
1: Donc, c'est quand même une grosse... c'est le tour, en gros, du lac Léman, plus. Voilà, c'est une grande contrebande maintenant à 30 ans. Alors qu'au tout début, il y a 30 ans, il n'y avait que 2 structures. Il y avait une à Genève et une en France.
0: Ok, et donc vous avez débuté jeudi dernier, je crois, avec le grand Éric Truffat, dont j'ai parlé dans ma précédente émission. Comment se passe ce début de festival?
1: C'était génial. C'était vraiment magnifique parce que c'était un projet ultra transfrontalier. En fait, qui de plus emblématique qu'Éric Truffat pour incarner un musicien qui a un peu grandi et développé sa carrière des deux côtés de la frontière. Donc voilà, pour nous, c'était une évidence de l'inviter. Et en plus, il a été invité à la première édition de Jazz Contrebande. On a retrouvé le tout premier flyer le 5 novembre 1997. Parce que ça fait donc, c'est la 30e édition. Les statuts ont été signés en 96. Donc, on est pile 30 ans et 30e édition. Bref, c'est un peu toujours des calculs un peu savants, cette histoire de 30e anniversaire. Et en fait, le 5 novembre 97, il y avait Éric Truffat en quartet, en première partie de Kenny Garrett. Et le flyer, il est magique parce que dedans, ils ont écrit à l'époque l'esprit jazz contrebande. Qu'est-ce qu'était l'esprit jazz contrebande? Et on retrouve pile les mêmes, la même ambition, le même dynamisme, les mêmes envies qu'aujourd'hui. Il y a juste un détail près. Bon, déjà, il y avait que 2 structures à l'époque qui étaient Château Rouge et Chat Noir à Carouge. Mais un détail près, c'était la frontière avec l'espace Schengen qui a quand même un peu changé la donne par rapport à la complexité administrative qu'à l'époque représentait le fait de devoir passer sa contrebasse à Bardonnay, quoi. mais on a quand même c'est assez chouette, quoi. Et vraiment soutenir, parce que jazz contrebande, c'est ça, c'est soutenir la circulation des artistes d'un pays au pays voisin. Donc que les Suisses viennent en France et que les Français aillent en Suisse. Et donc Éric Truffat avec l'orchestre des Alpes du Léman, qui était composé d'un orchestre franco-suisse, de l'orchestre de chambre de Genève et de l'orchestre des Pays de Savoie, un beau mélange. Et en première partie, il y avait Stefano Di Battista. Enfin, c'était super concert. Et en première partie, il y avait Vincent Schmitt et Nathan Needham, les lauréats du tremplin, qui ont toute une tournée dans le festival et qui, mais je sais que vous allez en parler ou vous en avez parlé, qui joueront à Chambéry.
0: À Chambéry, mais on en reparlera tout à l'heure.
1: Tout à fait.
0: Ok, et donc alors cette 30e édition se poursuit ce week-end et jusqu'au 31 octobre. Racontez-nous donc Qui allons-nous pouvoir écouter ce week-end et dans les jours à venir? C'est quoi les grandes têtes d'affiche?
1: C'est hyper dur de choisir, par exemple, parce que demain soir, il y a Tiwayo à l'Épicentre Collonges-Bellerive, il y a Julian Polak et Florian Favre, un super pianiste suisse dans le département de l'Ain à la Comédie de Ferney-Voltaire. Il y a un concert à la MR qui est top. Ça, c'est samedi. Et puis dimanche, alors moi, si j'ai un petit conseil à vous donner, c'est vraiment de venir dimanche. Déjà parce que c'est dimanche, c'est sympa, on a le temps. C'est l'après-midi de 15h à 18h, c'est une entrée libre. Et en fait, c'est le tremplin de Jazz Contrebande 2026. Avec en coprésidence de jury, il y a R.L. Besson et Louis Matuté. Donc une coprésidence franco-suisse. Et à leur côté, il y aura Alex Dutille, grand monsieur jazz, radio, voilà. Et Ivor Malherbe, qui fait énormément de chroniques sur la RTS dans le jazz aussi, qui est d'ailleurs lui-même musicien. Et donc ce tremplin réunira 5 groupes sélectionnés. Et les gagnants, déjà ils ont tous gagné en y allant, parce qu'ils sont tous repérés par le réseau. Au moins qu'ils auront minimum une date chacun.
0: Et les lauréats tremplin,
1: l'année d'après, ils ont 6 dates, dont l'ouverture ou la clôture, une date de jazz à Vienne, et aussi 5 à 6 ou 7 ou 8, ça dépend, dates en plus dans le réseau, selon la ligne programmatique des salles qui composent le réseau. Donc franchement, gagner le tremplin, c'est vraiment génial, parce que c'est de la diffusion et on voit que les groupes, ils ont besoin de visibilité, de dates, en fait, quoi. C'est vraiment ça qui leur permet le coup de pouce dans leur développement professionnel.
0: Ok, voilà. Écoutez, pour ma part, moi, je serai au concert de Julian Polak à Ferney demain soir, et je crois qu'il reste encore quelques places. Donc,
1: oui, il reste
0: beaucoup,
1: quelques places.
0: Merci beaucoup.
1: Une dernière date ou c'est trop tard?
0: Non, non,
1: juste
0: on va
1: enchaîner. Petit coup de cœur.
0: Allez,
1: okay.
0: Un petit coup de cœur.
1: Allez, un petit coup de cœur. Moi, c'est Julie Campiche. Julie Campiche à l'Auditorium de Sénot. C'est jeudi 15 octobre. Julie Campiche en solo, une harpiste jazz.
0: C'est pas banal, beaucoup.
1: Ah non, ça va être vraiment magnifique. Allez la voir,
0: à
1: découvrir, voilà.
0: Super.
1: Ou à redécouvrir.
0: Eh ben merci beaucoup Agathe, on vous souhaite plein de succès pour cette édition et encore plein de nouvelles éditions à venir. Au revoir.
1: Mais merci de m'avoir invité. Au revoir, à bientôt. Au revoir.
0: On revient donc pour un dernier morceau avant de conclure. Alors, comment envisager la musique italienne sans passer un moment ou un autre par le maestro Ennio Morricone? Même s'il n'a pas forcément composé lui-même d'albums de jazz, son immense empreinte a inspiré de nombreux jazzmen qui se sont appropriés ses thèmes les plus célèbres. C'est le cas par exemple du pianiste Antonio Farao, qui a choisi un thème que j'affectionne tout particulièrement puisqu'il s'agit de la bande originale du film Cinema Paradiso. Avec son énergie débordante, le pianiste transforme cette balade un peu mélancolique en un morceau où le swing redonne de la joie en préservant la poésie et le lyrisme du maestro.

0: Voilà, nous arrivons au terme de cette émission. J'espère qu'elle vous a plu et qu'elle vous a donné envie d'aller à la découverte de ce jazz italien plein de pépites. Cette émission, c'est aussi la vôtre, donc si vous avez envie d'entendre un disque ou une thématique, n'hésitez surtout pas à me laisser un message sur la boîte de contact que vous trouverez sur le site internet de la radio. C'est maintenant donc l'heure de parler du Jazz Club de Savoie. Et donc ce soir à 21h, vous aurez un concert, un trio électro qui vous ravira les oreilles. Et la semaine prochaine, donc on en a parlé avec Agathe Denis, les représentants donc vainqueurs du tremplin jazz de Jazz Contrebande qui seront au Jazz Club des Savoies la semaine prochaine donc à 21h également. Et ben voilà, il me reste à vous dire au revoir, merci et également au revoir à Jean-Pierre et au revoir à vous tous, chers auditeurs, si vous le voulez bien. On se retrouve dans deux semaines, le vendredi 23 octobre, pour une émission Jazz à la Française dédiée aux artistes féminines.
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Bonsoir à tous, bienvenue dans WRGL Country. J'espère que vous allez bien, que vous avez passé une excellente semaine. À l'instant, c'était The Red Sauce Old Band avec Right or Wrong. On va maintenant rendre hommage à une grande dame de la country qui nous a quittés il y a à peu près 2 mois. Je veux bien sûr parler de Dolly Parton. Et pour l'occasion, écoutez, je vous propose d'écouter certainement sa chanson la plus célèbre. Il s'agit donc de Jolene, chanson emblématique de Dolly Parton, qui est sortie en 1973. Elle raconte d'ailleurs l'histoire d'une femme qui supplie Jolene de ne pas lui prendre l'homme qu'elle aime. Dolly Parton racontait d'ailleurs que le prénom Jolene venait d'une jeune fille qui lui avait demandé un autographe lorsqu'elle était donc en tournée. L'histoire aussi de la chanson a aussi été inspirée par une banquière qui flirtait donc avec son mari de l'époque, Carl Dean. Et d'ailleurs, Dolly Parton aurait trouvé la situation suffisamment marquante pour en faire une chanson.

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1: Allez, on continue avec une méga star de la pop music qui a commencé d'ailleurs sa carrière dans la country. Vous avez bien sûr reconnu Taylor Swift, Speak Now, chanson que je vous propose d'écouter ce soir, est devenue l'une des chansons marquantes de ses débuts dans la musique country pop. La chanson date de 2010 et raconte l'histoire d'une jeune femme qui intervient à un mariage pour empêcher son ancien amoureux d'épouser quelqu'un d'autre. On est donc un peu dans le même registre que Jolene de Dolly Parton que l'on vient d'écouter. À noter que Taylor Swift a écrit seule les 14 chansons de l'album, ce qui est assez rare pour un album aussi important. Taylor Swift d'ailleurs qui vient de sortir un nouvel album, The Life of the Showgirl. C'est sorti à peu près d'une quinzaine de jours. Mais dans l'immédiat, donc écoutez ce titre, Speak Now. C'est tiré de l'album éponyme sorti en 2010, son troisième album depuis donc sa longue carrière qui a débuté en 2006. Vous écoutez Dolly Country, on est ensemble jusqu'à 21h.

À l'instant, Taylor Swift et Speak Now. Allez, on continue avec Billy Currington, une chanson qui était donc un immense succès à sa sortie en 2008, notamment aux États-Unis. La chanson a été écrite par Bobby Baldock et Tony Jones et raconte donc une rencontre entre un homme et un inconnu dans un bar qui lui donne donc des conseils sur la vie. Alors le titre signifie littéralement « Les gens sont fous », une phrase qui résume donc les surprises, les difficultés de la vie. Et la chanson est devenue d'ailleurs l'un des plus grands succès de Billy Currington et un classique d'ailleurs de la musique country. L'idée donc de People Are Crazy donc est venue donc du parolier, hein, Tony Jones, alors qu'il conduisait donc en Alabama. Il imaginait donc trois phrases impossibles à contredire: God is great, beer is good, people are crazy, qui constitue d'ailleurs le refrain de cette chanson. Billy Currington, qui est d'ailleurs toujours en tournée aux États-Unis, notamment avec la tournée Live in Concert avec Kip Moore, donc en ce moment. On écoute donc Billy Currington avec ce titre, People Are Crazy.

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2: Elle est maintenant place à une grande artiste de la country américaine, connue notamment pour ses chansons sur l'amour, les ruptures et la vie dans le sud des États-Unis. Thèmes qui sont d'ailleurs assez récurrents dans la musique country. Il s'agit donc de Miranda Lambert. Alors Miranda Lambert, qui elle aussi donc vient de sortir son tout nouvel album, Crisco, qui est sorti donc le 2 octobre. L'album comporte 12 titres et mélange donc la country avec donc des influences disco. Et sur cet album figure donc un duo avec elle à l'anglais, avec le titre Snake Skin Boots, qui ouvre donc l'album, titre qu'on va donc écouter donc dans un instant. La chanson donc mélange une ambiance donc de western des années 1960 avec donc, comme je viens de vous le dire, des sonorités donc un peu disco. Et la collaboration entre ces deux artistes ne date pas d'hier, puisque Miranda Lambert a également coécrit et coproduit Chosin Texas, hein, l'un des plus grands succès donc de la langue, qui vient d'ailleurs de battre un record détenu depuis très longtemps par Mariah Carey, à savoir donc le plus grand nombre de semaines passées à la première place du Billboard Country, à savoir 24 semaines, donc avec ce titre Chosin Texas. À noter d'ailleurs que Miranda Lambert a elle-même produit donc l'album Dandelion de la langue, montrant qu'elle joue donc aussi un rôle de mentor auprès donc de cette jeune artiste. Donc je vous propose d'écouter deux titres ce soir. Tout d'abord ce titre, Snake Skin Boots, avec donc Ella Langley, et Bluebird, autre grand succès donc de Miranda Lambert.

À l'instant, Miranda Lambert, donc en duo avec donc la nouvelle star féminine de la country, Ella Langley, puis donc avec ce titre Bluebird. Allez, on continue avec un autre duo. Il s'agit donc de The War on 30, duo formé en 2014 à Albion, dans le Michigan, par le couple Michael Trotter et Tanya Trotter. Leur musique mélange soul, gospel, blues, country, folk et rock. Michael Trotter, qui est donc un ancien soldat américain, ayant servi en Irak, a commencé donc à écrire et chanter donc pendant son service, tandis que Tanya Trotter avait déjà une expérience de chanteuse et d'actrice. Et ils se sont d'ailleurs rencontrés dans le milieu musical, puis donc ont créé donc ce duo. Et en juin, ils ont sorti donc The Story of Michael and Tanya, un album très personnel consacré à leur histoire. L'album comprend d'ailleurs des collaborations avec Whoopi Goldberg, Valérie June et Wynonna. À noter qu'ils avaient auparavant reçu deux nominations aux Grammy Awards en 2024, dont celle du Best New Artist. On va donc les écouter avec un titre tiré donc de l'album Plus One, le nom de la chanson Tunnel Vision, les War on 30 dans W Country. Et c'est tout de suite.

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1: Allez, je vous propose d'écouter maintenant une reprise de la célèbre chanson du Marshall Tucker Band. Il s'agit de Can't You See, chanson écrite donc par Toy Kenwell, guitariste et membre fondateur du Marshall Tucker Band. Elle apparaît d'ailleurs sur le premier album en 1973 et c'est devenu d'ailleurs l'un des plus grands classiques du Southern Rock, repris ensuite notamment donc par Waylon Jennings. Et le 30 octobre 2009, le groupe The Zagron Band interprétera donc cette chanson lors d'un concert donné à Atlanta avec la participation de Kick Rock. Et le concert donc se déroula dans la mythique Fox Theater d'Atlanta. Et ce concert d'ailleurs donna naissance à l'album Past the Door, Zagron Band and Friends, Live from the Fabulous Fox Theater in Atlanta. Celle-ci d'ailleurs n'est pas, comme je l'ai indiqué à l'origine, une chanson du Zac, hein, Brown, ni de Kid Rock, mais les deux artistes, disons, appartiennent finalement à la même grande famille musicale, country, blues, rock, sudiste et americana. Et cette reprise, d'ailleurs, a atteint la 11e place du classement country américain en mai 2010. Et surtout, elle a été nommée aux CMA Awards 2010 dans la catégorie Musical Event of the Year. La version dure, live, dure 5 minutes 46. Et je vous propose donc de l'écouter tout de suite dans son intégralité. Et je pense que vous allez aimer. The Zagron Band avec Kick Rock, avec donc cette reprise du Marshall Tucker Band.
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2: Un instant, les Brooks and Dunn avec Rock My World, titre tiré donc de leur second album sorti en décembre 93, descendu version. Ils étaient accompagnés donc de Marcus King. Et on va terminer cette émission avec cette nouvelle séquence rock hein, dont je vous ai parlé il y a 15 jours. Et ce soir, donc j'ai choisi une chanson emblématique hein, du célèbre groupe Fleetwood Mac et la chanson Go Your Own Way. Alors la chanson a été écrite et chantée par Lisette Buckingham en 1976 pendant donc la préparation de l'album Rumours. Et à l'époque, dans les années 70, le groupe était composé donc de Stevie Nicks, de Lindsay donc Buckingham, de Christine McVie, de Mac Fleetwood et de John McVie. Donc l'album Rumours, qui est le titre, se classe donc à la 7e place des albums les plus vendus au monde, avec environ 40 millions d'unités écoulées, ce qui est donc assez remarquable. Et l'histoire de cette chanson Go Your Own Way est assez cocasse, car à cette époque, Lisette Buckingham et Stevie Nicks sont ensemble depuis donc plusieurs années. Ils se sont d'ailleurs rencontrés avant Fleetwood Mac et formaient donc déjà un duo nommé Buckingham-Nicks. Mais il se trouve que leur relation donc sentimentale était, disons, en train de battre un peu de l'aile, et Lindsay Buckingham, qui a écrit donc la chanson, ne s'est pas gêné pour mettre des détails très personnels dans les paroles de cette chanson. Paroles d'ailleurs qui ont bien sûr déplu à Stevie Nicks. Et on peut comprendre pourquoi, parce qu'elle devait chanter les chœurs sur une chanson qui parle d'elle et qui contient donc une accusation quand même assez personnelle. À noter pour finir que Go Your Own Way, sorti le 20 décembre 76, sous environ 6 semaines après les Rumours, qui sort lui donc le 4 février donc 77. Il devient d'ailleurs le premier top 10 américain de Fleetwood Mac, atteignant donc la 10e place du Billboard Hot 100. Puis l'album Rumours devient par la suite donc un phénomène.

Voilà, c'est la fin de WRGA Country. J'espère que vous avez passé un bon moment. Merci de m'avoir écouté. En tout cas, j'aurai le plaisir de vous retrouver le 23 donc octobre, même heure. D'ici là, je vous souhaite un excellent week-end. Et bien sûr, à l'écoute de Radio Grand Lac. Salut à tous et à bientôt.

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